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C'est le petit matin sur Chip, il est 7h. 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

On s'offre un réveil plutôt énergique ce matin. À l'instant, on s'est évadé en 1989 avec les B-52s, groupe de New Wave américain apparu sur la scène à la fin des années 70, tout vêtu de fripes et de vêtements vintage. Ici, on écoutait un de leurs plus grands succès, j'ai nommé Love Shack, littéralement un nid d'amour sur Fripe.

Une notion du temps qui n'appartient à personne et à tout le monde, voir midi à sa porte, le verre à moitié plein, moitié vide, qui est de l'œuf ou de la poule. Je vous laisse réfléchir au précepte. Ici, tout est mélodie. Après le temps à venir, voici le temps passé. Flashback sur FIP.

Nouveau mois, nouvelle sélection. On part avec un coup de cœur pour le deuxième album de Jalen Ngonda, lui qui rêve tous les jours de se réveiller en 1964 à Détroit et d'enregistrer avec les Funk Brothers. Alors il fait avec son temps et avec sa nostalgie. Il est signé chez Daptone. Il est le fervent représentant de ce son soul qui traverse les époques, les continents et les cœurs. Doctrine of Love à découvrir pendant tout le mois en sélection sur Chip.

Focus sur un lieu éphémère qui a ouvert ses portes il y a 2 mois à Paris, dans le quartier de Ménilmontant, dans le 20e. PrintXP, qui investit alors 3000 mètres carrés d'anciens bureaux pour en faire un lieu d'expo, de cuisine et de musique. 6 étages avec les 2 premiers dédiés à la photo, le 4e tout prêt à nous faire danser avec un club géré par Cracky Records. Au 5e, c'est pour nos papilles avec un resto éphémère façonné par 4 chefs. Et enfin au 6e, il y a un bar caché. Ce week-end, les 5 et 6 juin annoncent la clôture du lieu avec pour l'occasion une fermeture à 4h du matin et même un DJ set de notre crew d'amour, j'ai nommé le Chip Squad. Allez, rendez-vous au 26 rue Sorbier, Paris 20e.

Là encore, une de nos découvertes coup de cœur ce mois-ci, on partageait l'instant avec le duo Meridian Brothers et Mexican Institute of Sound. Ensemble, ils allient mélodies du Mexique et de la Colombie. Ils créent ce qu'ils appellent du tropicalisme électro. Leur album s'appelle Ruido Tovar. Il est à découvrir en sélection sur FIP ce mois-ci.

Dans un mois s'ouvrira la nouvelle édition du festival Marseille Jazz des 5 continents. Alors 5 continents et 4 lieux investis. La friche de la Belle de Mai, la Vieille Charité, le conservatoire Pierre Barbizet et le parc Henri Fabre. Pour dévoiler cette nouvelle affiche, le directeur du dit festival, Hugues Kieffer, était l'invité de Marjolaine Portier-Kaltenbach. C'était hier soir. Ils ont évoqué ensemble Marcus Miller, Gilles Peterson, Gilda ou encore Kyoto Jazz Massive. Un moment à réécouter sur chip.fr.

l'instant, partagé avec une reprise d'AC/DC par AC/DC. Il faut être très attentif à laisser tout droit I Went Well.

La Main Jaune, club emblématique du 17e arrondissement de Paris, emblématique des nuits parisiennes des années 80, celui-là même qui aura accueilli une scène mythique de la Boom où on voit Sophie Marceau danser sur la scène du roller disco, parce que oui, La Main Jaune a été le premier roller disco de France. 25 ans d'activité, de nuits sans sommeil, avec une fermeture en 2003, un lieu laissé à l'abandon depuis pendant des décennies et dont la réouverture prochaine est désormais annoncé, voire amorcé, puisque vraisemblablement ça se passera dans le courant du printemps, pour bientôt. La Main Jaune se transformera alors en salle de concert, studio d'enregistrement, bar et restaurant. On attend la date et on vous dit sur FIP.

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On écoutait Pico sur Chip, le chanteur et guitariste stéphanois qui signe une nouvelle aventure solo avec son album Presque Pop. Alors pas de confusion, c'est le titre. La chanson qu'on écoutait à l'instant, Le Pas, est celle qui ouvre l'album. C'est toute la symbolique du premier pas qu'il faut faire avec ou sans hésitation pour embrasser l'aventure à venir. Un album à découvrir pendant tout ce mois en sélection sur Chip.

l'eau dans des conditions où leurs yeux étaient toujours humidifiés. Et puis au cours de l'évolution, les animaux commencèrent à vivre hors des milieux marins. Ils durent alors s'habituer aux nouvelles conditions qui s'offraient à eux. C'est durant cette période que les larmes seraient apparues, selon de nombreux scientifiques, l'œil n'étant plus humidifié en permanence. Et les larmes sont indispensables au bon fonctionnement de l'œil. Elles permettent également de le protéger contre tous ces nouveaux stimuli, tous ces corps étrangers que l'on retrouve sur Terre. Ainsi, tout le monde pleure. Surfip aussi, mais sans mélancolie ni chagrin.

Une nana, une muse, une reine, une go, une créature, une belle, une égérie, une nénette ou que sais-je, une femme. Notre programmatrice s'en vient dessiner le paysage féminin x3, alors surtout pas de jaloux sur Chip. On partira dans quelques instants avec un homme même d'un certain âge.

Ah bah tiens, a priori c'est un instant à partir au cinéma sur Chip. On n'a pas l'image, mais vous pouvez créer les vôtres dans votre tête. En tout cas, on part avec Cinéma Paradiso. De quoi vous dire que le dimanche, il y a une émission cinéma sur Chip. Elle s'appelle Certains l'aiment Chip. Elle vous donne un rendez-vous dominical à 20h. Allez, je vous laisse avec Ennio Morricone.

Ci-dessus et à l'instant, nous partions en thématique avec une histoire qui se racontait sur le fil rouge de la Coupe du Monde de foot. Notre programmatrice Frédérique Bignet a proposé deux titres en lien avec le ballon rond et elle vous a mis au défi de trouver le troisième pour boucler la boucle. Défi brillamment relevé ce matin par Julien Lelier avec son choix World in Motion de New Order qu'on écoutait à l'instant. Alors bravo Julien et surtout rendez-vous dans deux semaines pour un autre Enchaîne-moi.

Chaque année, la Philharmonie de Paris clôture sa saison avec le festival Days Off, une nouvelle édition qui investira le lieu et aussi la cité de la musique à partir du 27 juin et jusqu'au 5 juillet. Alors pour l'affiche, seront présents Tomorra, le tout nouveau groupe composé de Tom Rolands, moitié des Chemical Brothers, et de la chanteuse norvégienne Aurora, avec un premier album sorti en avril qui s'appelle comme Closer, à découvrir donc en live. Pete Doherty sera là lui aussi, tout comme la chanteuse américaine Alela Diane ou le magicien du flamenco Yeray Cortés. Vous avez quelques noms et les dates, on vous offre des places sur chi.fr et la rappeuse Juste Chani sera à l'affiche elle aussi, mais avant ça elle nous a offert un live ici même hier soir, à réécouter bien sûr quand vous le souhaitez.

un instant à partir en sélection sur FIP avec Laura Mich, la chanteuse, saxophoniste et productrice électro-britannique, livre un nouvel album, Lithique. Après son premier projet dans les nuages, son deuxième au centre de la Terre, voici que le nouvel élément qui l'inspire cette fois-ci est aussi multiple que primitif. Ce sont les pierres, une musique donc qui surgit du sol, à découvrir en sélection.

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Et non, autant vous dire qu'on veut se faire de la maille, de la thune, de l'oseille, du flouze. 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Bienvenue sur FIP, il est très exactement 10h52.

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prenez la marche en cours, c'est carrément MacGyver qui est aux manettes, largement épaulé d'un collectif surprenant qui nous vient de Bretagne et qui pourtant sillonne les sonorités du monde. En sélection FIP à l'instant, le 7e album de Stan High Patrol, Skanking and Jacking, conçu pour les danseurs, pour les DJ et pas seulement.

On peut changer de main, mais on peut aussi changer de mot. 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Se faire plaisir n'a rien d'illégal. Tenez, un illegal hit sur FIP.

Tina Turner, duo légendaire qui semait le trouble à l'instant, se sont rencontrés en 1956 à Saint-Louis, dans le Missouri, lors d'un concert où Ick jouait avec son groupe. Tina avait alors 16 ans, elle est invitée à monter sur scène pour chanter et finalement scotcher tout le monde. Départ d'une vie tumultueuse, pas peaceful but love, et passionnée. 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

0: Écoute, je n'aime pas te faire la morale, mais je vais te donner un conseil qui te servira à jamais. Dans la vie, tu rencontreras beaucoup de cons. S'ils te blessent, dis-toi que c'est la bêtise qui les pousse à te faire du mal. Ça t'évitera de répondre à leur méchanceté, car il n'y a rien de pire au monde que l'amertume et la vengeance. Reste toujours digne et intègre à toi-même.
1: J'aime beaucoup, j'aime bien les histoires du cowboy solitaire, j'aime beaucoup le Midwest américain, j'aime beaucoup le centre des États-Unis, j'aime beaucoup le Montana, j'aime beaucoup Idaho, j'aime beaucoup le Colorado, tous ces endroits des États-Unis qu'on n'y va pas. La nature, elle est extraordinaire. Et quand vous écoutez, par exemple, vous êtes à Montana et vous écoutez du Chris Christopherson, ça vous fait de l'effet.
2: C'était la voix de Marjane Satrapi à l'instant sur FIP. Je me bats surtout contre des idées reçues, disait-elle. Nous avons appris aujourd'hui sa disparition. Marjane Satrapi, l'autrice franco-iranienne de la BD Persepolis, est selon ses proches morte de tristesse un peu plus d'un an après le décès de Mathias Ripa, l'amour de sa vie. À 10 ans, je m'entraînais à devenir une prisonnière politique, disait-elle encore. Persepolis racontait son enfance en Iran, sous le joug des mollahs, la répression subie par le peuple iranien et son douloureux départ vers l'Europe. Primé en 2001 au festival de BD d'Angoulême, le premier volet avait été suivi de 3 autres et porté à l'écran par Marjane Satrapi en 2007 avec Vincent Paronneau à la co-réalisation. Même si ce film est universel, je tiens à le dédier à tous les Iraniens, avait alors déclaré Marjane Satrapi. Seule la sagesse, comme la lumière de la chandelle, peut nous apporter une vision globale de l'existence. La clé de la sagesse est le doute. Si vous doutiez un peu, vous seriez assurément moins prétentieux. Marjane Satrapi nous a quittés en nous laissant quelques clés pour nos peurs et nos doutes. Eh bien, on écoute à présent un extrait de Persepolis, son premier film avec Simon Abkarian, puis Chiara Mastroianni qui reprend Eye of the Tiger.
3: Mais alors, petite, qu'est-ce que tu fais là ?
4: Ben, je suis morte.
3: Mais mon enfant, tu n'as pas compris que ton heure n'est pas encore venue ?
4: Ah bon ?
3: Ma fille, il va falloir te bouger un peu. Eh ben oui, il a raison pour une fois. Tu as encore plein de choses à faire. Allez, lève-toi et marche. Va et fais ce que tu as à faire. N'oublie pas, la lutte continue, hein ? Ouais, la lutte continue.

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Si votre bac est passé à l'as sous le brevet trop intense, vous en a fait voir de toutes les couleurs, alors c'est peut-être le moment de prévoir des vacances en or. Autent Eterno Retorno, en extraction pure à l'instant du nouvel album Nova Bossa du Carioca, Pedro Mizutani. Il y chante les contradictions de la jeunesse, inspiré des grandes figures majeures de sa terre natale, le Brésil, pour distiller son groove et sa saudade. La jeunesse actuelle qui peine parfois à trouver sa place dans un monde en surcharge. Nova Bossa est en sélection FIP pour garder espoir, se tenir à l'écart ou partir en vacances.

Per la félicité, per essere allegro, come un fringuello. Déjà l'an dernier, vous chantiez comme un pinceau, Pulcinella semait des graines au moulin jaune. Et oui, quand on goûte à l'Italie, on y revient. Pour trouver la source des rêves, alors, vous devez d'abord vous costumer, passer à travers les boules de verre, les mosaïques et les papiers envolés, vos regards perdus dans une fraîcheur suspendue de linge de couleur, et carnaval de personnages et d'animaux animés accrochés aux branches. Et alors, vous trouverez le fil de l'eau. N'attendez pas que Venise vous offre la fête, créez-la vous-même les 6 et 7 juin prochains. La Venise de la Brie, c'est le petit nom de Crécy-la-Chapelle, fait durer le plaisir dans un temps bulle au moulin jaune. Venise passe les rivières, saute les ponts et vivra, se vivra même comme une habitude. Venise, vous y serez et vous y prendrez goût. Là n'est rien d'ordinaire, tout y danse, tout y change, mêlé aux saveurs de l'Italie. Dans votre panier des Bellini, des cannoli, du parmigiano, forcément. Embarquez avec des gondoliers chantants pour vous mener vers la joie, parce que bella è la vita au bord de l'eau. Avec votre petit canotier, vos bandanas et votre marinière. C'est la Venise de verre qui vous désaltère avec un cicetti et des chansons. Voyageurs, parmi les grands voyageurs qui allaient chercher la soie comme Marco Polo et Corto Maltese, vous trouverez la joie toute d'or, de rêve. 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

Le premier Magnum P.I. diffusé de 1980 à 1988 mettait en vedette un Tom Selleck très grand, très poilu et très rêveur. Dans le rôle de Thomas Magnum, un détective privé résolvant des crimes, roulant à toute vitesse dans sa Ferrari brûlante et arborant des shorts incroyables sur les magnifiques îles hawaïennes. Thomas Magnum et son style impeccable, ce n'est pas seulement une question de shorts, c'est tout son ensemble. La chemise hawaïenne légère à motif audacieux et à col large, associée à un short kaki bien ajusté, terminé par une chaussure, ou plutôt deux, bateau, blanche, une paire de lunettes de soleil trop grandes et une Rolex Pepsi. C'est ce look simple, mais incroyablement sexy, décontracté pour le temps chaud, dont vous devriez prendre quelques notes en créant votre garde-robe estivale, chers messieurs, sur une bande-son adéquate, bien sûr, comme celle-ci, qui vous remet sur la piste des années 80, Azzurro 80 sur FIP.

Cette expérience hallucinogène dans la colonne vertébrale et la boîte à rythme qui a inspiré les chansons. L'album Double Exposure sort 2 ans après le spleen feutré de Backwater College. Le britannique James Howard revient avec ce 2e album de son projet Penny Arcade. L'album navigue entre clair-obscur, introspection, légèreté, sans jamais rompre son équilibre fragile. En concert, Penny Arcade prend forme au travers de 4 musiciens pour créer une expérience différente. Les morceaux s'étirent, laissant place à des moments d'improvisation où l'énergie s'empare du set. Et bien celui-là que l'on écoute ici sur FIP sera ce soir au Chinois à Montreuil.

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Merci.

Afro, je joue comme un morceau sur FIP. Afro, déjà le sentiment de lecteur Michel Simon interviewé en 65. Michel Simon, déjà, n'envisageait pas l'avenir. Cette prolifération de l'être humain, disait-il, qui est pire que celle du rat, c'est effroyable. Celui qui s'enchantait de se coucher sur l'herbe tendre nous livrait un constat d'une lucidité saisissante sur la disparition du vivant. Les bêtes sont merveilleuses parce qu'elles sont en contact direct avec la nature. Ce qui aurait peut-être pu sauver l'humanité, c'est peut-être la femme parce qu'elle est encore en contact avec la nature. Elle échappe aux lois, aux imbécilités émises par les anormaux. Elle est encore en contact avec la nature, mais elle n'a pas le droit au chapitre. Les animaux vont disparaître, il n'en restera plus bientôt. Et grâce au progrès de la science chimique qui assassine la terre, qui assassine l'insecte, qui tue l'oiseau, qui tue toute vie, qui assassine l'homme, on s'en apercevra peut-être trop tard. Le printemps, c'était une orgie de chants d'oiseaux.

secouant les molécules de la peinture comme des esprits, Jackson Pollock a même inspiré la musique comme ce titre à l'instant sur Fip de Jojoa et lieutenant Nicholson. Pas étonnant qu'il entraîne à l'action, inventeur de l'action painting, Jackson Pollock, un des grands noms de l'expressionnisme américain, taciturne, violent, rongé par l'addiction à l'alcool, au bord de la folie, sa peinture abstraite était une performance dès sa réalisation. Pollock a renouvelé le geste de l'artiste en le dotant d'une énergie considérable, d'une spontanéité nouvelle. Un geste qui dure avant de poser le pinceau sur la toile et après que la peinture soit sèche. Dès ses jeunes années, il est marqué par la découverte de la culture indienne des Navajos, leurs danses rituelles et leurs peintures sur le sable. Number 26, A Black and White, 1948, une de ses œuvres clés. Représentative de l'action painting, peinte à l'aide de la technique du dripping. Au sol, la toile, Pollock se déplaçait autour d'elle, y travaillant comme sur le sable. Il n'y a plus de sujet, ni de symbole, seulement la peinture à l'état brut. Enchères record à New York au mois de mai dernier avec un Jackson Pollock vendu à 181 millions de dollars. Désormais, cependant, le tableau le plus cher réalisé par une femme est Le Rêve, La Chambre, 1940, un autoportrait de Frida Kahlo, acquis cependant seulement pour la modique somme de 54,7 millions de dollars. Restons dans la matière musicale, Sophie.

Et si la musique était partout autour de nous, pour peu que l'on tende l'oreille, Punchline, à l'instant extrait du nouvel album en sélection, film de Chassol, qui fait évoluer sa méthode de création. Avant, dit-il, je partais de la voix, de sa mélodie, et j'en déduisais la musique. Après 17 ans de pratique, j'ai compris que je pouvais choisir la musique et y intégrer la voix, en modifiant légèrement la mélodie si elle ne s'accordait pas aux harmonies. Je ne m'autorisais pas cela auparavant. Punchlines, des comiques américains, des stand-uppers, qui possèdent déjà une forme de musicalité. Ils pensent le rythme, le temps de pause avant la chute, comme nous pouvons travailler un solo. Le rire est omniprésent aussi chez Chassol. Une valeur que l'on peut partager, à la portée de tous et ultra puissante. Elle peut servir à se protéger, à faire tomber certains de leurs piédestals, à se rendre visible, et en plus, c'est gratuit. Si vous n'arrivez pas à rire de tout, peut-être que l'album Funny How de Chassol pourra vous y aider.

Retrouver le pouvoir d'être en vie à l'occasion d'une nuit blanche qui sera multiple. Ce samedi 6 juin, les souffleurs commando poétiques vous convient à une nuit blanche d'amour. Alors les souffleurs seront partout, car oui, ils se démultiplient pour délivrer leurs gestes tendres. Du nord au sud de l'île de France, ils seront en spectacle, en commando chuchoté et en installation plasticienne. Combustion à Aubervilliers à 18h pour ouvrir le bal des passions. Chuchotement poétique pour le lancement de l'usine de films amateurs imaginée par le cinéaste Michel Gondry à Saint-Ouen. Et puis installation d'une déclaration d'amour et chuchotement poétique avec la Maison pour tous Jules Vallès à Villejuif. Tout ceci pour la nuit blanche de samedi. Toutes les informations directement sur leur site Souffleur Commando Poétique. Et puis si vous voulez encore un peu plus, rendez-vous dans la magnifique exposition Croire et guérir et délivrez-nous du mal jusqu'au 15 novembre au Musée d'art et d'histoire Paul Éluard de Saint-Denis. Les souffleurs y exposent Apophthegme de Contrepoint. L'amour comme ultime pharmacopée. L'amour chez les souffleurs, c'est un geste gratuit. Couleur un peu plus rouge que le rose de Phippe.

Votre ami est passé chez vous, éternisé ses doutes, interrogé ses troubles à votre épaule, sans conséquence. Vous pouvez tenter de passer au blender ses questions les plus pressantes et l'inviter à regarder le spectacle de la rue en silence, de paroles et juste ce qu'il faut de fibres.

Rien de tel qu'une sonate tempétueuse de Beethoven suffit pour voler à tire-d'aile dans le ciel des Cévennes. Le plus grand rapace d'Europe, le gypaète barbu, a repris son envol malgré sa mauvaise réputation. Ce printemps, deux jeunes gypaétons, baptisés Valar et Viatcher, ont été libérés pour la première fois au roc du Salidou sur la commune de Dourby, au cœur du parc national des Cévennes. Ouvrez l'œil, ouvrez les bras, envolez-vous au-dessus des balises.

De drôles d'oiseaux nommés Birds of Canada, un duo écossais actif depuis 1986, composé de Mike Sandison et Marcus Ewan, volent à nouveau au-dessus de paysages synthétiques aussi fascinants qu'inquiétants. Inferno s'écoule et s'écoute dans une pénombre ou dans la nuit. Un brouillard mélodique oscillant constamment entre émerveillement et menace l'attente. Cinquième album de Birds of Canada, Inferno est une sélection FIP à la beauté mélancolique que l'on écoute ici en extrait.

ça tambourine à la porte à côté, Next Door de Chip. 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

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Il est 3 heures passées de 3 minutes.

Ça fleure bon le cinéma italien sur FIP. Un extrait de la bande originale signée Armando Travaioli pour Profumo di Donna, Parfum de Femme. Le film en 1974 réalisé par le grand Dino Risi. Valentin Paoli, lui, n'est pas italien, mais ses origines sont forcément italiennes et corses, avec un nom pareil, Paoli. En tout cas, il nous plongera bientôt dans une aventure singulière avec son nouveau film, un documentaire qui relate la rencontre entre Rhône, l'artiste musicien et compositeur électro, Rhône à la rencontre de la baleine à bosse. Oui. Des pêcheurs qui écoutent la musique de Rhône en mer ont remarqué qu'elle attirait les cétacés. Alors, embarquement pour un voyage à la rencontre d'une baleine, un voyage nautique et musical donc, puisqu'en pleine mer, il s'agira de co-créer une musique animale et artiste dans le même bain, main dans la nageoire, enfin presque, la baleine et le musicien. Un documentaire à voir, il sortira le 17 juin sur les grands écrans. Néanmoins, des occasions de vous y plonger en avant-première, entre autres dès dimanche. Dimanche matin au Max Linder à Paris, mercredi prochain à Cannes et le vendredi 12 juin, vendredi la semaine prochaine à Marseille, en soirée aux variétés, entre autres. Parce que oui, on trouve le film aussi à l'affiche en avant-première à Tours, Dinard, Foix, Clermont-Ferrand, Aurillac aussi. Tapis rouge avec Philippe.

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Massa en bambara, ça veut dire l'éternel. Alors pas étonnant que l'album Massa soit baigné de spiritualité. Nouvel album de Fatoumata Diawara, l'autrice, compositrice, guitariste et rossignol malien. Voilà donc qui livre un album intime, Massa, un album qui sortira demain, vendredi. On l'écoute néanmoins, on le découvre depuis lundi sur FIP. Et Fatoumata Diawara vous le livrera en live sur la scène des festivals cet été. Notamment à Arles le 16 juillet et à Sète le 30 juillet. Et puis la diva malienne donnera aussi un concert à l'Olympia à Paris. Ce sera le 25 novembre. Alors oui, d'ici là on aura le temps de vous en reparler. En tout cas, sans attendre, on va écouter un nouvel extrait de ce nouvel album dans lequel elle chante les départs, l'espoir, les blessures invisibles et la famille. Donc cet après-midi, parmi les 12 titres de l'album, on écoute la chanson Tati Bakari. Voici venir Fatoumata Diawara en sélection FIP.

type vous le glisse à la feuille. Le Forez, c'est un territoire naturel et historique, niché entre les gorges de la Loire et les monts du Forez, dont les hauts sommets dénudés marquent le passage du Puy de Dôme à la Loire. Ouais, c'est très beau. Et ça vibrera très bientôt avec une belle affiche dans son genre. Alpha Blondie, Zentone, le groupe né de la fusion entre Zenzile et Hightone, Disease, les Vulva Assassins également, mais aussi un vieux de la vieille, Ludwig von 88, ou encore Tilacine, entre autres. 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

avec Tuck and Dress, ça, bah oui, ça gratte. Ça gratoune sur FIP pour la bonne cause du jazz. La semaine dernière, c'est le guitariste de jazz Anthony Wilson qui a aussi accompagné nombre de voix et d'autres artistes, de Nora Jones à Barbara Streisand, en passant par Paul McCartney, Bobby Hutcherson, Aaron Neville ou encore entre autres Al Jarreau. Anthony Wilson, vous racontez tout ça au club jazz à FIP la semaine dernière. Le club qui, un autre soir de la semaine, a aussi confié les rênes de sa programmation à Céla Sou, la chanteuse soul pop belge qui était venue partager ses coups de cœur. Elle avait carte blanche juste avant de filer à un concert à la Gaîté Lyrique à Paris. Deux émissions la semaine dernière, deux émissions Jazz Fipstick, en réécouté podcast sur fip.fr.

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Après Cézanne de Noah Guy, après Bobby Lapointe et sa peinture à l'huile, c'était Andy Warhol sur la palette de FIP. À l'instant, le grand David Bowie avec cette chanson extraite de son album Hunky Dory en 1971. Et Bowie bientôt à retrouver en images, en souvenirs et en son aussi, bien sûr. David Bowie, cette fois à l'occasion des 50 ans de l'enregistrement de son album Low en 1976 au château d'Hérouville, dans le Vexin. Une exposition immersive d'une part, des photos inédites prises lors de l'élaboration et l'enregistrement de l'album au château. D'autre part, des conférences avec des récits, des anecdotes à gogo. Oui, le photographe Philippe Oliac sera présent, ainsi que Carlos Alomar, l'un des guitaristes de Bowie sur l'enregistrement de l'album, et sur d'autres aussi. Il est l'un des collaborateurs historiques de Bowie sur la trilogie Low, Heroes et Larger. Au programme de ce week-end spécial, également des écoutes en studio des albums de l'artiste et des projections de films en extérieur dans le parc du château. À partir de demain et jusqu'à dimanche soir, du 5 au 7 juin, ça vaudra le coup de faire un petit crochet par Hérouville en Vexin, dans le Val d'Oise. Et on peut d'ores et déjà faire ses réservations par Internet.

Au volant de ce taxi Bruce, à présent ce thème extrait de son nouvel album Robinson Coury sur FIP. Oui, il fait son chemin, il avance et grandit dans son art. Le tromboniste et chanteur aussi sur d'autres titres, mais pas sur celui-ci. Robinson Coury en trio pour ce jazz aérien, à la croisée de l'ambiance parfois et des musiques traditionnelles algériennes aussi. Un nouvel album paru vendredi dernier et ça se fêtera ce soir même avec un concert pour la sortie de l'album. Ce soir, ce sera au 104 à Paris, Robinson Coury sur scène avec cet album Transara. 11 titres habités, on en écoute le 5e cet après-midi. Robinson Coury en sélection FIP.

que rien ne sert de courir. À présent, nous voici en douce vadrouille du côté de la Nouvelle-Orléans, avec ce bon gros coup de blues pour la bonne cause cet après-midi sur FIPS, West End Blues, au tempo tranquille, signé de l'un des maîtres locaux du genre, Alain Toussaint, au clavier et sur FIPS.

Délicieuse, magnifique chanteuse, indigne héritière des icônes du jazz vocal. Sa formation est classique, lyrique. Néanmoins, que ce soit jazz, blues, folk ou musicals, dans la musique, elle est comme un poisson dans l'eau et fait d'ailleurs des merveilles. À 28 ans, elle avait déjà 2 Grammy Awards à son actif. Depuis, bah encore d'autres petits bijoux d'albums. Nous écoutions un extrait de son petit dernier à l'instant, Oh Snap, sorti l'an dernier. C'était l'américaine Cécile McLaurin-Salvant à l'instant sur FIP. Et Cécile McLaurin-Salvant en concert aux US en ce moment. Elle sera sur scène dans notre douce France cet été à l'occasion de 2 festivals, Jazz à 7 le 20 juillet et Jazz in Marciac le 22 juillet. Et puis d'autres concerts en Europe, aux Pays-Bas, au Danemark, en Italie aussi, en Norvège, en Finlande, en Espagne. Les occasions ne manqueront pas le mois prochain.

En regardant Jim Morrison, j'ai eu une réaction étrange. Tout le monde autour de moi semblait cloué, mais moi j'observais le moindre de ses mouvements dans un état d'hyperconscience froide. Je me souviens de cette impression bien plus nettement que du concert. Je sentais sa gêne profonde, aussi bien que sa suprême assurance. Et puis j'ai senti, en voyant Jim Morrison, que j'étais capable d'en faire autant. Je ne saurais dire ce qui m'a fait penser ça. Rien dans mon expérience ne me permettait de me dire que ce serait jamais possible. Pourtant, j'ai nourri cette prétention. Patti Smith. Dans Just Kids, son livre autobiographique en 2010, Patti Smith qui en effet continue de faire sale comble encore aujourd'hui. Authentique, viscérale, puissante, irremplaçable, Patti Smith que l'on écoutait juste avant sur film dans l'un de ses tubes. Elle sera en concert pour 2 dates à Paris aux Folies Bergères. On vous en informait sur FIP il y a moins d'un mois. Il restait encore des places, mais là, too late, my dear, c'est complet.

0: c'est une bonne idée, maître.
1: C'est du gâteau. Suis-moi.

Made in Bigarenx, le chanteur, MC et producteur qui est tourangeau contre toute attente. Gabriel Piotrowski alias Bigarenx à l'instant. Et le 19 juin sur scène à 7 au Théâtre de la Mer, le lendemain le 20 juin à Montendre en Charente-Maritime, Dunkerque le 21 juin pour la fête de la musique, aux Vieilles Charrues le 16 juillet à Carhaix, ah, j'ai oublié, le 11 juillet au Château de Dendé à Mons, à Mons aussi, Bigarenx en concert le 11 juillet à Mons et le 17 juillet près de Mons à la frontière belge au Dour Festival. Le Dour Festival, ce grand festival où le reggae, le dub et le sound system auront leur scène à eux. Le hip-hop, le rap, la trap aussi y auront leur scène dédiée. Une autre encore côté pop et rock, encore une autre côté talent émergent. 6 scènes en tout sur ce site près de Mons, des concerts à ciel ouvert, un événement dont FIP est la complice, le Dour Festival, 36e édition cette année. Ce sera du 15 au 19 juillet.

Recommencer à zéro, à l'instant, sur Fip le thème Start Over Again. Alors un petit mot de Paolo Coelho sur le sujet, le romancier brésilien qui est plutôt encourageant, alors profitons-en. Il est tellement important de laisser certaines choses disparaître, de s'en défaire, de s'en libérer. Il faut comprendre que personne ne joue avec des cartes truquées. Parfois on gagne, parfois on perd. N'attendez pas que l'on vous rende quelque chose. N'attendez pas que l'on comprenne votre amour. Vous devez clore des cycles, non par fierté, par orgueil ou par incapacité, mais simplement parce que ce qui précède n'a plus sa place dans votre vie. Faites le ménage, secouez la poussière, fermez la porte, changez de disque, cessez d'être ce que vous étiez et devenez ce que vous êtes. 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

C'est charmant. Et qu'est-ce donc ? Eh bien, c'est un extrait de la sonate numéro 59 en mi bémol majeur de Haydn. Douce et légère comme ce début de soirée avec Philippe. Et c'est sans parler de ce qui s'en vient. Ou plutôt si, parlons-en. Le club de Zafib d'abord, vos 60 minutes quotidiennes en compagnie du jazz et sa grande et belle famille. Oui, c'est une musique si accueillante, le jazz, qu'elle adopte dans son évolution quasiment tous les autres genres musicaux. Et on le redécouvre chaque soir à partir de 19h au club Jazz Zafib. Et puis tous les soirs cette semaine à 20h, on découvre la toute dernière saison de la disco mobile de FIP, jour après jour, virée après virée, avec donc ce soir la quatrième des 5 nouveaux épisodes, des 5 nouvelles virées de la disco mobile, d'une durée de moins de 10 minutes, le portrait multifacette de Tina Turner à partir de 20h ce soir sur FIP. Très très bon début de soirée à toutes et tous.

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3: On ne fait pas d'omelette sans casser des œufs. On ne peut pas être à la fois au four et au moulin. On n'apprend pas aux vieux singes à faire des grimaces. Si les proverbes français pour la plupart font consensus, d'autres, en revanche, interrogent. Tenez, par exemple, plus on est de fou, plus on rit. Êtes-vous vraiment de cet avis, Luc Frelon ?
4: Ça dépend des circonstances.
3: Est-ce que vous voulez développer un peu cette réponse ?
4: Je ne sais pas. Parfois, on a besoin d'introspection. Parfois, on a besoin de se retrouver nombreux dans une forme de liesse. Par exemple, si je vais voir un petit match à la Baie des Champs, j'aime bien que le
3: 19h01, soit... vous aurez tenu une minute, Luc Frelon.
4: Pardon, non mais c'est parce que c'était, non mais c'était l'idée de se rassembler, de voilà, seul dans le stade, c'est un peu triste. En revanche, si je suis en train de lire un bouquin qui me demande vraiment de me concentrer, de voilà, j'aime plutôt être seul, voyez-vous. Dans le train, j'aime bien être tout seul.
3: Très bien. Mais écoutez, on est absolument ravis plonger ainsi dans votre intimité. On saura tout.
4: Vous me posez une question, je réponds, Marjolaine.
3: Oui,
4: bonsoir d'ailleurs.
3: Je suis absolument ravie. Bravo à vous. En matière de musique, être seul, parfois, ça a du bon, être nombreux aussi. C'est la raison pour laquelle on va démarrer ce Club Jazz à Fip en solo, qui sera suivi d'un duo, d'un trio, et on vous laissera juge à la fin de l'émission. Est-ce que c'est mieux d'être seul ou accompagné ?
4: Ça finit sur un fil harmonique. Hein.
3: Non, et non, mais oui, j'ai réalisé ça tout à l'heure, on aurait pu, on aurait dû. C'est pas grave, il y aura peut-être une suite. Lançons-nous dès à présent avec un solo Thelonious Monk en solo. C'est un extrait d'un album qui s'appelle tout simplement Solo Monk sur la pochette. Il est représenté en aviateur, c'est un dessin de l'illustrateur Paul Davis. On se demande où est-ce qu'il va dans son petit avion. Eh bien, vers une excursion en solo précisément. On l'écoute dans I'm Confessing That I Love You. Bienvenue au Club Jazz à Fip.

0: ne recule devant rien au club des AFIP. Et bah là, par exemple, dans vos oreilles ébahies, on a littéralement doublé le nombre de musiciens. Ils sont deux sur le morceau qu'on écoute actuellement. Duke Ellington au piano et Ray Brown à la contrebasse. Un album enregistré en décembre 72, c'est un hommage, figurez-vous, au contrebassiste Jimmy Blanton, d'où ce This One for Blanton pour le titre de l'album.
1: Jimmy Blanton, qui était un contrebassiste extraordinaire que Duke Ellington avait recruté à l'âge de 18 ans, il décédera 3 ans plus tard, mais il fait partie de ceux qui ont libéré le rôle de la contrebasse, du rôle d'accompagnateur, du rôle de soutien rythmique, qui en a fait un instrument soliste et mélodique. Hommage donc à Blanton avec ce Peter Panther Pater, composition de Duke Ellington.

0: Depuis qu'il est passé au Club Jazz à Fibre, je crois que c'est contractuel. Hein. Un bras de Meldo par émission, sinon...
1: Non, vous êtes de mauvaise foi. Je fais des efforts considérables pour ne pas le diffuser tous les soirs.
0: Attends, c'est pas gênant. Hein.
1: Non, je suis bien d'accord. On pourrait tout à fait, on ne le fait pas, mais on pourrait parce que Brad Meldo est tellement virtuose dans tous les répertoires. Là, en l'occurrence, il joue Hey Joe de Jimi Hendrix. C'est drôle parce que dans son autobiographie qui s'appelle Construction, Formation, très exactement, dans la langue de Molière, n'est-ce pas ? Et il raconte sa passion absolue pour Jimi Hendrix. Il dit qu'à la fac, il cousait la tronche de Jimi Hendrix.
0: Elle a un patch.
1: Un patch, voilà, ouais. Absolument. Merci beaucoup, Lufolo.
0: C'est un plaisir.
1: Et il raconte qu'il y a un album, notamment, de Jimi Hendrix qui fait partie de ces trois chocs magistraux aux côtés, et c'est assez drôle, de Love Supreme de Coltrane et d'un concert en solo de Kiss Jarrett. Donc, voilà, il fait partie
0: quel album ?
1: De Kiss Jarrett, Bremen.
0: D'Hendrix.
1: Ah, je vais vous dire, c'est très exactement Jimi Hendrix and the Band of Gypsies.
0: Ok, Band of Gypsies.
1: Ça fait partie de son panthéon.
0: Mais il y a d'ailleurs une espèce de fantasme de geek de musique d'un album, d'un hypothétique album Coltrane Hendrix. Beaucoup de gens l'ont fantasmé à l'époque.
1: Il y a Miles Davis qui devait enregistrer avec Jimi Hendrix, ça ne s'est pas fait.
0: Coltrane Hendrix, c'était un truc très...

0: qui aurait pu être pas mal. Bref, là, de toute façon, ça s'est pas fait.
1: Ça s'est pas fait. Ça. Par contre, Brad Maldo en trio avec Larry Grenadier et Jeff Ballard sur Hey Joe, ça s'est fait.
0: Est-ce qu'on peut dire que c'est un des trios actuels les plus
1: stylés? Est-ce qu'on peut profiter un peu du morceau?
0: Ouais, si vous voulez. Mais bon, je lançais un débat, c'est pas grave.

0: J'aimerais pouvoir vous raconter en long, en large et en travers la vie de Pat Morisset.
1: Oh oui, racontez-nous, Marjolaine.
0: Eh bien non, désolée, je n'ai rien trouvé, figurez-vous, très peu d'informations. J'ai appris que sa carrière a démarré dans les années 50. Elle est dans un restaurant et ses amis lui disent « Allez, vas-y, chante un petit truc, elle a moyennement envie. » Et puis, elle se lance et ça y est, elle commence à être bookée dans des restaurants, dans des cafés, voilà. Je n'ai trouvé que deux disques, dont celui-ci qui s'appelle Standing Pat. Voilà, ça s'arrête là, c'est la fin de l'histoire si vous avez
1: elle
0: des informations.
1: Elle était super, moi j'ai...
0: Ouais. C'est vrai, ça vous
1: C'était quel genre de restaurant
0: ça, écoutez, alors j'ai précisé. Le nom, si vous voulez aller vérifier, si vous voulez faire un petit tour, ça s'appelle le Mother Kelly, voilà, j'ignore où c'est.
1: Je vous laisse chercher.
0: Et en attendant, voici la musique d'Albert Mangelsdorf, qui était un tromboniste allemand assez extraordinaire, on ne va pas trop sucrer le morceau. Il est parti en Asie, et comme Dave Brubeck, de retour d'Asie, qui avait enregistré...
1: C'est un Allemand qui part en Asie, ça me fait rire.
0: Bah, écoutez, en quoi ils sont compatibles, le frelon, un peu d'ouverture d'esprit.
1: Non, mais c'est pas grave.
0: D'accord. Et d'accord,
1: vous
0: ça y est, je l'ai. Il faut que ça remonte jusqu'au cerveau. Et comme Dave Brubeck, qui avait enregistré Impressions of Japan, lui aussi grave un disque en mémoire de l'Asie avec ce Sakura Waltz dédié aux cerisiers japonais. Ouais.

0: Vous avez essayé de nous faire perdre le compte, Marjolaine, mais là, j'entends 6 musiciens.
1: Là, présentement, là, vous arrivez à distinguer le nombre de musiciens.
0: Ouais, j'ai un petit feeling.
1: Admirable, Luc Frelon. Bien joué. Effectivement, Albert Mangelsdorf, qu'on écoutait à l'instant, était en quintette. Et comme il était vraiment très influencé par le courant cool jazz de la côte ouest, on va maintenant écouter la musique de Jerry Mulligan, avec lequel d'ailleurs il avait enregistré. On avait à l'instant un trombone, deux sax, une batterie et une basse. Et là, on va rajouter en plus une trompette, passant à 6 sur ce Ain't the Truth, qui est une composition de Count Basie.

0: si vous avez bien tenu les comptes, ils étaient 7, le Clifford Brown Sextet accompagné de Sarah Vaughan à l'instant dans cette iconique sextet.
1: Oui.
0: Un sextet.
1: Sextet.
0: Sextet, c'est 6, le
1: fun. Ah pardon, oui, oui, excusez-moi, j'avais compris septet.
0: C'est pas grave, ça fonctionne quand même.
1: Voilà.
0: Maintenant, ils sont 8.
1: Ouais, c'est-à-dire que les maths, c'est un truc qui a été un peu compliqué assez rapidement. Pour ce qui me concerne, voilà. Si c'est votre cas, auditrice, auditeur de FIP, ce n'est
0: nous sommes solidaires.
1: Pas grave, nous sommes solidaires. Et si vous êtes prof de maths, enfin bref. Il se passe à 8, là c'est Chlorine Free, le collectif mené par Vigil Lorac a sorti un album l'année dernière, New Basics, volume 1, 7 musiciens, plus Mike Ladd sur ce track, Dangerously Lazy.

0: Et comme par hasard, alors que Florent Beauvallet vient de pousser la porte du studio pour nous rejoindre, notre fan number one de Jazz Funk,
1: Eh bien,
0: les Breaker Brothers.
1: Bah oui, bah si à Flo, il y a les Breaker Brothers, ça bah c'est ouais. Contractuel, c'est comme Brad Meldo avec vous, c'est un truc qu'on n'y coupe pas. Donc là, on passe carrément à 9 musiciens, enfin 7, plus Michael et Randy Brecker. C'était à deux musiciens près, c'est une équipe de foot.
0: Ouais. Oui, si vous voulez.
1: C'est malheureux.
0: Non, mais c'est super, si vous voulez.
1: Non, ne faites pas celle qui n'y connaît rien. Vous étiez en transe samedi soir et votre fils s'appelle Ousmane,
0: c'est
1: en hommage
0: vrai.
1: À qui vous savez.
0: Donc,
1: on va poursuivre. Voilà, profitez de ce Skunk Funk, des Breakers Brothers en 73 et puis on va débriefer football.
0: Ça marche.

0: Après les 9 furieux sur le Some Skunk Funk qu'on écoutait, on va évidemment ajouter un musicien. Mais avant ça, Marjolaine, je crois que vous avez passé votre week-end sur un festival le week-end dernier. J'aimerais bien que vous nous en parliez. Ça avait l'air incroyable.
1: C'était incroyable. C'était le Montrachet Jazz Festival.
0: Le Montrachet.
1: Montrachet.
0: En Bourgogne, je crois.
1: En Bourgogne, tout à
0: okay,
1: fait.
0: Excellent.
1: Vous êtes bien renseigné, Luc Frelon.
0: Bah, c'est la maison.
1: Et c'est un festival dans lequel on consomme de très bons vins avec modération,
0: bien
1: évidemment.
0: Essentiellement pour la musique.
1: Et où l'on écoute du très bon jazz. Et notamment, on a écouté la musique d'un groupe formé par Anthony Wilson, qui était notre invité
0: incroyable.
1: Mercredi dernier avec Thomas Curbillon. Un très bon moment. Donc, et
0: d'où votre présence au festival, j'imagine.
1: Le vin ou Thomas Curbillon ou Anthony Wilson?
0: Anthony Wilson.
1: Les
0: non,
1: trois, mon capitaine.
0: Incroyable.
1: Tout à fait. C'est la musique du Tentet de Laurent Cuny qui...
0: Vous appelez rapidement, mais intéressons-nous à Laurent Cuny.
1: C'est-à-dire qu'on est en train d'écouter une des plus belles ballades de Duke Ellington de tous les temps, à savoir Mood Indigo, interprétée par le Tentet, donc, de Laurent Cuny. Un Tentet un peu particulier, avec notamment trois claviers, deux Fender, un orgamon, deux batteries, bref, que du beau monde, la fine fleur du jazz français. On les écoute dans ce Mood Indigo.

0: Bon alors Luc, j'ai cru comprendre que vous aviez quelques difficultés avec les mathématiques. À combien en sommes-nous?
1: Alors, on était à 11, donc théoriquement là on aurait dû être à 12. C'est vrai. C'est vrai, mais
0: on était à 11, on le précise quand même, parce qu'on vient d'entendre Mel Tormé accompagné du Dec-Tet de Marty Pêche.
1: Merci. Merci voilà. Pour Mel.
0: Mais je vous en prie.
1: Et je me suis dit, passer de 11 à 12, c'est tellement attendu.
0: Un peu conventionnel, ouais.
1: Passons à 31.
0: Ça, c'est l'audace absolue.
1: Ça, c'est l'audace. Et c'est surtout que si on fait un épisode 2, il faudra démarrer à 32. Et ça, c'est un vrai challenge. Kamasi Washington. Sur son album dit Epic Volume 3, le morceau Misunderstanding. Je suis dingue de Kamasi Washington. Vous allez voir, parce que si vous passez par Montréal fin juin, j'ai cru comprendre qu'il y avait un énorme concert gratuit de Kamasi Washington en plein air. Et ça va être une bouche.

0: boucherie. Ça va être absolument fantastique. Il y a donc 31 musiciens sur ce morceau et je vais consciencieusement. Non, j'aurais pu vous les citer. Vous voulez que je vous cite les 31 musiciens
1: pour... Pas nécessairement, à moins que vous n'y teniez.
0: Non, on va dire que Kamasi Washington est au sax ténor.
1: Je pense volontiers.
0: Et on vous... si vous souhaitez avoir la liste complète, envoyez un petit DM à Marjolaine Portier-Kaltenbach sur Instagram. Hein, comme pour les morceaux que vous avez envie qu'elle diffuse à l'antenne, il n'y a aucun souci. Elle vous fera une joie de vous donner la liste des musiciens.
1: Certainement, avec grand plaisir. Merci beaucoup Luc Frelon. Un petit mot peut-être sur ce qui suit, parce que c'est tout bientôt l'heure de la disco mobile, si je ne m'abuse.
0: Il me semble que ce soir c'est de Tina Turner qu'il s'agit.
1: C'est d'où
0: Je vais pas spoiler ce qui se dit dans la disco mobile.
1: Très bien. Très bien. Laissons plaider.
0: Vous voulez qu'on parle de Tina Turner?
1: Non, mais si vous... Écoutez, je ne suis pas là pour vous imposer quoi que ce soit.
0: Quelle période de Tina Turner vous préférez?
1: Je ne suis pas spécialiste de
0: plutôt
1: Tina Turner.
0: Plutôt avec Ike, plutôt Mad Max.
1: Joker.
0: James Bond,
1: Joker. Merci beaucoup, Luc Frelon.
0: Ce fut un plaisir, Marjolaine Petit.
1: Merci beaucoup aussi à Denis Soula qui a réalisé cette émission, à François Saint-Jour qui l'a mixé. Et merci à Kamasi Washington et à ce morceau Misunderstanding qui nous accompagne jusqu'à la
0: merci
1: fin de ce
0: club. Merci à Réal Porter, au trombone, Igmar Thomas, à la trompette.

Bienvenue à bord de la Disco Mobile, une voiture mélodique dans laquelle vous et moi, j'aimerais qu'on parte à l'aventure, à la découverte d'artistes qui sont devenus des légendes de la musique. Vous êtes prêts? Alors attention, transformation! Eh oui, aujourd'hui c'est moi qui prends le volant. Alors attachez vos ceintures, je vais vous raconter mon histoire. Aujourd'hui je suis Tina Turner. Je m'appelle Anna May Bullock. Je suis née le 26 novembre 1939 à Nutbush, dans le Tennessee, aux USA. Mon enfance n'est pas des plus drôles. Mes parents se disputent tout le temps. Ils finissent par se séparer et ma mère s'en va. Alors, je dois être forte pour surmonter tout ça. Je trouve une échappatoire, le chant. J'adore. Je chante du gospel à l'église et je chante aussi dans la rue pour gagner quelques pièces et aller au cinéma. Mais c'est une autre musique qui va littéralement me bouleverser. J'ai 17 ans et je pars rejoindre ma mère à Saint-Louis dans le Missouri. Ici, le rhythm and blues résonne dans tous les clubs de la ville. Un soir, ma sœur Aline m'emmène voir un concert. Je trouve cette énergie incroyable. Ça me met littéralement en transe. C'est plus fort que moi. Je monte sur scène et je chante.

0: The Fantastic Ike and Tina Turner Review.
1: Le groupe, c'est les Kings of Rhythm et le leader, c'est Ike Turner, un guitariste et compositeur génial. Il dut avoir inventé le rock, il adore ma voix et il m'engage comme choriste, mais très vite, je deviens essentiel. J'occupe alors une place centrale, avec ma voix de contralto qui peut enjamber 4 octaves, mon énergie démesurée, mes robes courtes et sexy, mon jeu de jambes, jambes que j'ai d'ailleurs fort jolies, bref, je surprends tout le monde. Ike met en avant mon côté bestial et ça

La recette fonctionne. On commence à se faire un nom, Aïk et moi. On est ensemble sur scène et aussi dans la vie, mais Aïk n'est pas l'homme que je croyais. Il est dominateur, manipulateur, tyrannique, violent. Il décide de tout. Il change même mon prénom et mon nom sans me demander mon avis. Je deviens alors Tina Turner. Mais le seul instant où je ressens un soupçon de liberté, c'est le jour où on se met à travailler avec le producteur Phil Spector. Lui, c'est le meilleur. Il décèle chez moi un potentiel incroyable. Il se débrouille pour que Aïk ne soit pas là en studio et que j'enregistre seule. Là, je me sens libre, respectée, et ma voix n'est pas tout à fait la même.

À ce moment-là, tout le monde se rend compte de qui je suis vraiment. Une chanteuse talentueuse, une bête de scène. On connaît quelques succès avec Ike, mais ça ne lui suffit jamais. Il en veut toujours plus. Et puis, il est toujours en colère. Il boit de l'alcool, il se drogue. J'essaie de ne pas montrer mon chagrin, de nier ce qui m'arrive, mais c'est trop dur. Le 4 juillet 1976, il me frappe pour la dernière fois. J'ai 37 ans, 36 scènes sans poche, et je trouve le courage de partir. C'est fini. Je l'abandonne en pleine nuit dans un motel, juste avant une date de tournée qu'on devait faire à Dallas.

Là, je perds absolument tout l'argent que je pouvais gagner avec nos chansons. C'est difficile, mais le plus important, c'est que je ne suis plus son objet, je ne suis plus son esclave. Ah, il y a une chose que je garde, c'est son nom, Turner. Et avec ce nom-là, je veux devenir la plus grande rockstar. Plus rien ni personne ne pourra me contrôler ni m'arrêter. Alors je change de look, je transforme mes cheveux en une crinière blonde rousse flamboyante, ébouriffée, avec une coupe mulet. C'est ça qui deviendra ma signature. J'ai 45 ans, je suis enfin libre et je sors mon album solo Private Dancer. Je crois que c'est le bon.

0: Le succès est incroyable. J'ai enfin réussi. Je suis devenue une icône du rock. Je suis respectée et écoutée dans le monde entier, sur tous les continents. Mes tournées affichent complet, je remplis les stades et tous mes albums sont des succès. À 47 ans, je publie un livre, moi, Tina, une autobiographie dans laquelle je raconte tout. Ma vie, mes hauts, mes bas, mes luttes, mes chagrins, la violence que j'ai subie. Le monde entier découvre l'enfer que j'ai vécu avec mon ex-mari Ike. Et beaucoup de femmes sont touchées par mon histoire. Elles se reconnaissent dedans.
1: I had an abusive life. There's no other way to tell the story. It's a reality, it's a truth. So you have to accept it.
0: Je suis la survivante, celle qui a été battue et s'est toujours battue. Je suis la tigresse, la lionne, celle dont la voix est reconnaissable entre toutes. Je suis le phénix aux robes extravagantes, la porteuse de perruques la plus sexy au monde. Je suis la bête de scène au corps incandescent. Je suis la danseuse flamboyante, la féministe, la triomphante. Je suis la rockstar qui a marqué l'histoire. Je suis Tina.

J'ai oublié de vous dire, j'ai une autoroute à mon nom. Elle s'appelle Tina Turner Highway. Elle est dans la ville où je suis née. Oh, j'ai enregistré une BO de James Bond, mais j'étais aussi actrice. Et je suis l'artiste solo qui a chanté devant le plus

0: nombre de spectateurs. 188 000 à Rio de Janeiro au Brésil. Et j'étais copine avec David Bowie et les Rolling Stones.
1: D'ailleurs, c'est moi qui ai appris à Mick Jagger à danser. Oh,
0: je me suis convertie au bouddhisme. Ah, mon deuxième mari, pas Ike, hein, mais Erwin. Il m'a donné un rein, il m'a sauvé la vie. Oh, et j'ai porté des perruques toute ma vie parce que mes vrais cheveux à moi, ils étaient tout abîmés à cause d'une décoloration.
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3: Elle en a fait des choses, Tina Turner, au volant de notre Disco Mobile. Le podcast pour petits et grands qui raconte la vie des légendes de la musique. Produit par Alexandre Girard et Émilie Blond-Metzinger, mixé par Gaspard Laloum. Demain, on retrouve Diziz pour clôturer cette série, le rappeur prodige aux multiples facettes qu'on écoute sur son album Amour, sorti en 2022.

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sur FIP, on voyage par l'oreille, il est 8h25, tout va bien. Et en plus, c'était Sian Potok que vous écoutiez avec cette voix céleste, ce groove et ce charisme. Après les eaux profondes de son premier album Deep Waters, avec ses origines qui vont de l'Inde au Congo, en passant par les États-Unis et la Slovaquie, Sian Potok nous tire par la manche pour atteindre la lumière subsaharienne via la sortie de son nouvel EP Happy People. Elle explore les paradoxes de l'être humain et sera en concert mardi prochain, le 9 juin, au studio de l'Ermitage à Paris.

Les fraises avec la voix magnifique d'Areski. Sur FIP, disparue il y a 3 jours, une pensée bien sûr pour la femme de sa vie, Brigitte Fontaine. Et surtout, on vous conseille d'écouter son dernier album Long Courrier, absolument magnifique.

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multi-récompensée. Elle a collaboré avec des dizaines d'artistes, notamment Paul McCartney, Barbara Streisand ou encore Tony Bennett. C'était Diana Krall à l'instant sur FIP. Et sachez qu'elle sera en concert à Montréal dans le cadre du Festival international de jazz de Montréal. Avec FIP, ce sera le 26 juin prochain à 19h30, heure locale.

0: petite, qu'est-ce que tu fais là?
1: Je suis morte.
0: Mais mon enfant, tu n'as pas compris que ton heure n'est pas encore venue?
1: Ah bon?
0: Ma fille, il va falloir te bouger un peu. Eh ben oui, il a raison pour une fois. Tu as encore plein de choses à faire. Allez, lève-toi et marche. Va, et fais ce que tu as à faire. N'oublie pas, la lutte continue! Hein? Ouais, la lutte continue.

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La dessinatrice et réalisatrice Marjane Satrapi défendait nos valeurs de tolérance, de féminisme, de soif de liberté et d'amour pour la musique. Chiara Mastroianni, que vous venez d'entendre dans cet extrait de son très beau film d'animation Persepolis, a dit « Je n'ai envie de parler que de sa vitalité, de sa joie, de son intensité ». Très intelligente, mais avec une grande irrévérence. Rien que d'être si déterminée à faire un film d'animation sur une enfance iranienne, avec des dessins à la main, en noir et blanc, ça a été un combat, car les studios n'en voulaient pas, et elle a réussi à imposer sa vision. Elle était très punk, c'était de la dynamite, et en même temps, c'était une grande romantique.

On va du côté de Chicago sur FIP, là où une voix venue tout droit du gospel et du sud profond nous enchante et continue de faire trembler les âmes depuis plus de 70 ans. C'était Mavis Staples sur FIP, dernière survivante des Staples Singers, cette famille qui a incarné comme personne le lien entre l'église et la rue, entre la prière et la protestation. Monument de la soul américaine, activiste aux côtés de ses sœurs dans le mouvement des droits civiques de Martin Luther King, elle a fait chavirer Prince, qui elle a aussi enregistré avec Ray Cooder, et elle sera en concert, oui, le 16 juin prochain dans la cité du Kid à Minneapolis et également à Londres les 12 et 13 août prochains, à 86 ans tout de même.

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on s'installait pour s'emmerder. 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